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21 en Europe, c'est de 5 minutes. Bonsoir à toutes, bonsoir à tous. Ravi d'être en votre compagnie comme d'habitude le samedi soir, 21h minuit, pour votre émission habituelle, amicalement vôtre. J'espère seulement vous avoir nombreux et nombreux à l'écoute des radios Belleville et les meilleures radios. Et avec le meilleur de la musique.

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d'une heure de 42 minutes et vous êtes en compagnie de votre fidèle serviteur Antonio. Vous voulez mieux? Après l'émission, à partir de minuit.

DJ John dans quelques instants avec le café de Trois-Colombes, un petit medley quoi. C'est le plus grand des DJ en Martinique.

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0: Ah oui, je t'aime, my love. Aïe, aïe, aïe. Votre fidèle serviteur, il vous aime. En maillot.
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0: Votre fidèle serviteur jusqu'aux environs de minuit pour votre émission habituelle de samedi soir. Amicalement, votre. À cette fois-ci, je n'ai pas oublié.

από The Silver Play. Vous voulez me rendre compagnie? Alors, je suis en bas. Et ça, c'est mieux.

Et voilà, Victor Laszlo en duo. Auparavant, il y avait une très jolie chanson de Franck Michael. Auparavant, il y avait aussi Baccarat, Ryan Paris, il est charmante, la grande Mireille Mathieu, avec Santa Maria de la Mer. Nous poursuivons en musique et en chanson pour le plaisir de toutes et de tous à l'écoute.

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Et voilà, madame, mademoiselle, monsieur, la minuit. L'heure à laquelle se termine cette émission amicalement vôtre. Et l'heure à laquelle votre fidèle serviteur Antonio vous souhaite une très bonne et douce fin de soirée, une très douce nuit, un très doux bon dimanche, ainsi qu'une très douce et bonne semaine. Et rendez-vous de nouveau, pardon, la semaine prochaine, le samedi, aux environs de 21h jusqu'à minuit. De nouveau, pour une autre émission, amicalement, à vous. Alors à toutes et à tous, des très gros bisous. Tout et tout, et à bientôt. Merci beaucoup.

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